0: voor uw aandacht. Bye bye. Malheureusement, c'est la fin. Nous avons passé un merveilleux moment avec vous. Merci mille fois et au revoir.
1: I still love you, Ireland. Don't.